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1: Et bonjour, bienvenue sur Radio Collège en ce mercredi 3 juin. On passe cette matinée ensemble pour la vague matinale de 9h jusqu'à 11h avec pas mal de petits rendez-vous à venir, de la bonne humeur et de la bonne musique. Pour le moment, vous écoutez Radio Collège, il est tout juste 9h. Et on s'intéresse à l'actualité avec le Flash Info. Le projet de stérilisation d'une colonie de goélands argentés sur l'île d'Oléron est suspendu. Saisi par l'association Nature Environnement 17, le juge des référés du tribunal administratif de Poitiers a décidé le 16 avril de bloquer l'arrêté préfectoral autorisant l'intervention. Ce plan, préparé depuis plusieurs mois par la préfecture de Charente-Maritime, prévoyait la stérilisation d'environ 120 œufs de goélands argentés, une espèce protégée installé sur le toit du collège Pertuis d'Antioche. Dans sa décision, le magistrat évoque un doute sérieux, je cite, quant à la légalité de l'arrêté, une suspension qui met au moins temporairement un coup d'arrêt à cette opération controversée. La coursive Seine Nationale de La Rochelle lance sa deuxième campagne de dons dans un contexte de fragilisation persistante de ses finances. L'an dernier, 400 donneurs avaient permis de collecter 40 000 euros, une somme insuffisante pour compenser la baisse des subventions publiques. En 4 ans, l'établissement a ainsi perdu près de 200 000 euros de financement. La situation est similaire pour le Théâtre de la Coupe d'Or à Rochefort, qui partage la même direction. Cette scène conventionnée enregistre une diminution de 12% de ses aides publiques en 5 ans, soit une perte d'environ 100 000 euros. Et face à ces contraintes budgétaires, les deux structures culturelles misent de nouveau sur la générosité du public pour maintenir leur niveau d'activité.

tenus en laisse après plusieurs incidents survenus ces derniers mois. Parmi eux, l'agression subie par une habitante mordue à la main en avril alors qu'elle tentait de protéger son animal attaqué par un chien errant en bord de Charente. Transportée aux urgences, elle garde le souvenir d'une rencontre violente. Quelques jours plus tard, un autre drame s'est produit rue Jean Jaurès. Un Yorkshire couché devant le salon de coiffure de son propriétaire a été mortellement attaqué par un autre chien. Face à la multiplication de ces faits, la ville entend renforcer les contrôles et sanctionner davantage les propriétaires ne respectant pas l'obligation de tenir leur animal en laisse. Implantée à Périgny, la start-up Calypso Sensor amorce son développement dans le secteur des capteurs destinés à l'industrie des biomédicaments. Créée en 2025, l'entreprise est issue d'un programme de recherche associant acteurs publics et privés, parmi lesquels France Biolead, Sanofi, Capgemini, Engineering, CEA Leti ou encore Central Supélec. Installée dans les locaux de sa maison mère GPC, la jeune Pousse dispose encore d'une chaîne d'assemblage peu exploitée mais anticipe une montée en puissance rapide. À long terme, Calypso Sensor ambitionne la construction d'une usine à Sainte-Soule qui pourrait employer jusqu'à 50 salariés. Depuis le 27 avril, une jeune chienne Bouvier Bernois a fait son entrée au collège Pierre Mendès France à Mireuil dans le cadre d'un projet de médiation animale destiné à améliorer le bien-être des élèves et le climat scolaire. Âgée de 3 mois, Bonnie appartient à l'infirmière de l'établissement et évolue quotidiennement au sein du collège. Rapidement adoptée par les collégiens, elle suscite un vif engouement. À chaque interclasse, de nombreux élèves cherchent à l'approcher, attiré par sa présence apaisante. Et pour encadrer cette popularité grandissante, l'équipe éducative organise les visites de manière progressive. Une dizaine d'élèves par jour sont actuellement accueillis sans que cela soit nécessairement lié à un besoin de soins. Dans cet établissement classé en réseau d'éducation prioritaire renforcée, l'initiative vise à offrir un espace de réconfort et d'écoute en s'appuyant sur les bienfaits reconnus de la médiation animale. Ce matin, c'est encore un peu couvert hein, sur La Rochelle, avec 19 degrés pour les températures, avec des rafales de vent atteignant les 50 km/h hein, dans la matinée. Toujours couvert, et cet après-midi, de faibles averses hein, qui se poursuivent dans la soirée et cette nuit, avec toujours pas mal de vent. Cette nuit, on aura des rafales jusqu'à 65 km/h. Demain matin également, et demain après-midi, jusqu'à 70 km/h hein, pour le vent. Donc, ça souffle et pas mal de nuages. C'est assez gris sur La Rochelle selon Météo France. Vous écoutez Radio Collège, merci d'être avec nous ce matin. Il est 9h06 et à suivre, c'est une info bonne humeur aux alentours de 9h10, hein, comme chaque matin. Juste après un peu de musique, on écoute Elena, hein, qui a fait la Star Academy, ancienne candidate hein, d'une ancienne saison. On écoute ensemble son titre Karma sur Radio Collège.

Karma, un titre d'Elena sur Radio Collège. Il est 9h10 et comme chaque jour, je vous donne une info bonne humeur. Voilà, comme ça c'est cadeau hein, dès le début de matinée pour passer une bonne journée avec le sourire. Et en Italie, il y a une autoroute qui produit désormais de l'énergie solaire. Sur une portion d'autoroute près de Parvis, dans le nord de l'Italie, un projet inédit a vu le jour. Transformer les infrastructures routières en sources d'énergie propre. Depuis 2025, des panneaux solaires ont été installés au-dessus de certaines voies, formant une sorte de toit transparent au-dessus de la route. Résultat, les voitures continuent de circuler normalement, tout en étant protégées du soleil, et surtout, l'autoroute produit de l'électricité. Cette installation permet d'alimenter plusieurs centaines de foyers aux alentours, mais aussi d'éclairer la route elle-même la nuit. Un double bénéfice, produire de l'énergie renouvelable sans artificialiser davantage les sols et améliorer le confort des usagers. Autre avantage inattendu, l'ombre créée par les panneaux solaires qui limite la surchauffe du bitume en été, ce qui réduit donc son usure et les travaux d'entretien. Et ce type de projet commence à inspirer d'autres pays européens. L'idée est simple mais puissante, utiliser des espaces déjà construits pour produire de l'énergie sans empiéter sur la nature. Une preuve qu'avec un peu d'imagination, même les autoroutes peuvent devenir les alliés de la transition écologique et rouler vers un futur plus vert.

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La lettre, c'était Renan Luce sur Radio Collège. On passe cette matinée du mercredi 3 juin ensemble. Il est bientôt 9h20 sur Radio Collège et c'est le moment donc de la chronique Vrai du Faux. Et aujourd'hui, on va parler du pain parce qu'on entend souvent que le pain fait grossir, qu'il faut l'éviter. Alors, est-ce que c'est vrai ou faux? Eh bien, c'est faux ou plutôt très simplifié. Alors, le pain fait-il grossir en lui-même, déjà? La question simple. Alors, non, hein, aucun aliment ne fait grossir à lui seul. La prise de poids, elle dépend surtout de la quantité totale de calories consommées, hein, évidemment, de l'équilibre global de l'alimentation et surtout du mode de vie, hein, le sommeil, l'activité physique. Le pain, c'est donc pas un ennemi en soi. Le pain, il est riche en glucides. En revanche, les glucides sont une source principale d'énergie pour le corps et les supprimer totalement n'est pas recommandé. Ce qui compte, c'est la qualité et la quantité. Et tous les pains ne se valent pas. Attention, on a le pain blanc qui est plus raffiné et digéré rapidement et le pain complet qui est plus riche en fibres et plus rassasiant. Le pain complet, il aide à mieux réguler la glycémie et à éviter les fringales. Alors pourquoi le pain est souvent accusé? Eh bien parce qu'il est souvent associé au beurre, au fromage, à la charcuterie et ce sont ces accompagnements qui augmentent rapidement l'apport calorique. Et le vrai facteur, comme pour tout, hein, c'est les quantités. Comme je vous disais, c'est l'excès qui pose problème. Manger du pain à chaque repas en grande quantité peut contribuer à un surplus calorique, mais consommer raisonnablement, il a tout à fait sa place hein, dans une alimentation équilibrée. Donc ce qui est à retenir, c'est que le pain n'est ni bon ni mauvais en soi, hein, tout dépend du contexte global alimentaire. Donc non, il ne fait pas grossir à lui seul.

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0: Vous écoutez Radio Collège, il est bientôt 9h30 et donc l'heure de votre agenda en ce mercredi 3 juin. On le passe ensemble jusqu'à 11h hein, et bien évidemment les agendas c'est à chaque demi-heure. Hein. Donc à 9h30 à 10h30, des idées de sorties à faire sur La Rochelle et aux alentours. Si vous manquez un petit peu d'inspiration pour vous, vos sorties, c'est les rendez-vous à ne pas manquer chaque matin à 9h30 sur Radio Collège.
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0: Et ce week-end, à ne pas manquer à la Jarne, ça sera le festival Buzet au XVIIIe siècle, ce samedi 6 juin et dimanche 7 juin. Ça sera la 13e édition hein, de cet événement Buzet au XVIIIe pour redécouvrir ou découvrir le château de Buzet et les incroyables jardins. Il y aura un marché artisanal hein, avec plus de 75 exposants, des artisans qui vont vous faire découvrir les métiers, les activités d'antan. Vous pourrez repartir bien évidemment aussi avec des souvenirs hein, de ce beau week-end. Il y aura des animations historiques sur place. Chaque année, c'est plus de 1000 visiteurs hein, sur chaque journée hein, du samedi et du dimanche. On recevra d'ailleurs tout à l'heure notre invité du jour aux alentours de 10h15 pour parler de cette manifestation qui aura lieu ce week-end à la Jarne. Ça s'appelle Buzet au XVIIIe siècle. Et on en parle tout à l'heure d'environ une heure sur Radio Collège, un petit peu moins d'une heure. Et puis ce week-end, une autre idée de sortie, direction la Comédie de La Rochelle, ce dimanche 7 juin, pour cette pièce qui s'appelle « Rien que nous ». Quand Andrea annonce qu'elle quitte la coloc, tout vacille. Dans cette grande maison vivent sept femmes. On y danse dans la cuisine, on y pleure dans les chambres, on y fait des blagues débiles à minuit et des grandes déclarations à 3h du matin. Mais le départ d'Andrea, la daronne de la coloc, fait exploser l'équilibre fragile de cette famille choisie. Entre scène intime, élan collectif, musique et éclat de rire, les masques tombent, les non-dits retombent, et les langues se délient. Une pièce chorale, drôle et sensible sur l'amitié, l'amour, les tempêtes qu'on traverse et tout ce qui nous tient debout. Sept femmes, une coloc et l'histoire de celles qu'on choisit pour famille, rien que nous. C'était aller voir trois dimanches d'affilée. Hein. La comédie, c'est donc ce dimanche pour la première date. Il y aura également le dimanche 14 juin et le dimanche 21 juin. Je vous en reparlerai bien évidemment sur Radio Collège pour ne pas manquer le rendez-vous. Et enfin, ce week-end, c'est aussi l'occasion de découvrir peut-être le Crossroads. Si vous ne connaissez pas, c'est une salle de concerts et d'événements à Angoulins. Et cette semaine et ce week-end, soirée spéciale, puisque c'est les 8 ans du Crossroads. Donc, ça sera une soirée anniversaire ce vendredi 5 juin, soirée dance floor avec du mix généraliste. Hein, voilà, que des tubes pour danser. Le parking est gratuit, hein, là-bas, l'entrée est gratuite aussi. Il y aura une pré-soirée mix lounge à 20h30. Et à partir de 21h30, le mix dance floor démarrera. Il y aura le bar ouvert et un snacking disponible sur place. Et vous retrouvez toutes les informations directement sur le site internet crossroad-café.fr. Il est 9h33. Merci d'écouter Radio Collège. On continue en musique avec Noémie et Youssoupha, un titre qu'on connaît bien, ça s'appelle On se connaît. Et dans quelques minutes, ça sera l'instant histoire, la minute histoire sur Radio Collège.

On se connaît, c'était Youssoupha et Noémie sur Radio Collège. Il est 9h38, merci d'être fidèle à Radio Collège. On part direction les airs ce matin pour la minute histoire avec une pionnière de l'aviation, Amelia Earhart. Née en 1897 aux États-Unis, Amelia, elle grandit dans une époque où les femmes ont encore peu de liberté. Et pourtant, elle se distingue très tôt par son caractère indépendant et son goût pour l'aventure. Sa passion pour l'aviation naît après la Première Guerre mondiale, lorsqu'elle assiste à un meeting aérien. C'est une révélation. Elle décide alors d'apprendre à piloter malgré les obstacles financiers et les préjugés de l'époque. Dans les années 1920, elle commence à se faire un nom. En 1928, elle participe à une première traversée de l'Atlantique, mais en tant que passagère. Et cela ne lui suffit pas. Quatre ans plus tard, en 1932, elle entre véritablement dans l'histoire. Elle devient la première femme à traverser seule l'océan Atlantique en avion. Le vol est dangereux, marqué par des conditions météorologiques difficiles, mais elle réussit cet exploit devenant une héroïne internationale. Mais Amelia Earhart ne cherche pas seulement la gloire, elle utilise sa notoriété pour défendre une cause, la place des femmes dans des domaines réservés aux hommes. Elle encourage celles qui rêvent de voler et participe à la création d'associations de femmes pilotes. En 1937, elle se lance dans son défi le plus ambitieux, faire le tour du monde en avion à bord d'un Lockheed Electra. Le voyage est long, complexe et nécessite de nombreuses escales. Mais le 2 juillet 1937, alors qu'elle survole l'océan Pacifique avec son navigateur Fred Noonan, son avion disparaît. Et malgré d'importantes opérations de recherche, aucune trace certaine ne sera retrouvée. Sa disparition reste aujourd'hui l'un des plus grands mystères de l'histoire de l'aviation. Amelia Earhart avait 39 ans.

un jour je marierai un ange. C'était Pierre de Mars sur Radio Collège. Il est 9h46 et ce matin, dans l'objet du jour, on continue dans les objets qui nous accompagnent plutôt en été. À commencer par le ventilateur. Et oui, il nous a pas mal accompagnés hein, ces derniers jours. Enfin là, il fait un petit peu plus frais, mais la semaine dernière, quand il y avait des grosses chaleurs, on était bien contents d'avoir un ventilateur. C'est vraiment l'allié des journées chaudes, celui qui brasse l'air quand la chaleur devient difficile à supporter. Mais l'idée de se rafraîchir avec de l'air en mouvement est bien plus ancienne qu'on ne le pense. Dans l'Antiquité déjà, en Égypte, en Grèce ou en Chine, on utilisait déjà des éventails, parfois en plumes ou en feuilles tressées. Dans les palais, des serviteurs étaient même chargés d'agiter de grands éventails pour créer un courant d'air. Une forme de climatisation, mais humaine. Il faut attendre le 19e siècle avec la révolution industrielle pour voir apparaître les premiers ventilateurs mécaniques. Au départ, ils ne sont pas électriques, certains fonctionnent à la vapeur ou grâce à des systèmes manuels. Un moment clé arrive à la fin du 19e siècle avec l'invention du ventilateur électrique. En 1882, l'ingénieur américain Schuyler Scott Wheeler met au point l'un des premiers modèles électriques. C'est une petite révolution. Pour la première fois, on peut créer de l'air en mouvement facilement et chez soi. Très vite, le ventilateur s'installe dans les maisons, les bureaux, les ateliers, surtout dans les régions chaudes. Il devient un objet du quotidien. Son fonctionnement reste simple, une hélice tourne rapidement et met l'air en mouvement, et même s'il ne refroidit pas réellement l'air, il donne une sensation de fraîcheur en aidant le corps à évacuer la chaleur, notamment par l'évaporation de la transpiration. Au fil du temps, les ventilateurs évoluent, plus silencieux, plus puissants, plus sûrs. On voit apparaître des modèles sur pied, de tables, puis des ventilateurs colonnes sans pales apparentes, voire connectés aujourd'hui. Un détail intéressant, c'est que dans certaines villes, avant la généralisation de la climatisation, le ventilateur était parfois le seul moyen de rendre les étés supportables. Et aujourd'hui encore, malgré les nouvelles technologies, il reste une solution simple, accessible et efficace. Un objet qui ne fait pas vraiment baisser la température, mais qui change complètement la manière de la ressentir.

tomber sous le charme. C'était Christophe Maé sur Radio Collège. Et ce mercredi, place à une voix singulière de la scène française, Eddy de Préto. Révélé en 2017, il s'impose rapidement avec un style hybride à la frontière entre chanson, rap et spoken word. Originaire de Créteil, il grandit entre différentes influences musicales, du rap à la chanson française, ce qui va façonner son identité artistique. Très tôt, il développe une écriture personnelle, nourrie par son vécu et par une volonté de dire les choses sans filtre. Avec des titres comme « Kid » ou « Fête de trop », il aborde des thèmes forts. La masculinité, l'identité, les normes sociales ou encore le regard des autres. Et son écriture est directe, parfois brute, mais toujours sincère, ce qui crée une connexion immédiate avec le public. Son premier album, Cure, marque un tournant et confirme son statut d'artiste à part. Il y propose une musique minimaliste, souvent portée par des beats épurés où la voix et le texte sont au centre. Cette simplicité, elle renforce l'impact de ses mots. Edith Préto, il casse

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Faites de trop, c'était Eddie de Préto sur Radio Collège. Vous écoutez justement Radio Collège, merci d'être avec nous ce matin, il est tout juste 10h. Et on s'intéresse à l'actualité avec le Flash Info. Le projet de stérilisation d'une colonie de goélands argentés sur l'île d'Oléron est suspendu. Saisi par l'association Nature Environnement 17, le juge des référés du tribunal administratif de Poitiers a décidé le 16 avril de bloquer l'arrêté préfectoral autorisant l'intervention. Ce plan, préparé depuis plusieurs mois par la préfecture de Charente-Maritime, prévoyait la stérilisation d'environ 120 œufs de goélands argentés, une espèce protégée installée sur le toit du collège Pertuis d'Antioche. Dans sa décision, le magistrat évoque, je cite, un doute sérieux quant à la légalité de l'arrêté, une suspension qui met au moins temporairement un coup d'arrêt à cette opération controversée. La coursive Seine Nationale de La Rochelle lance sa deuxième campagne de dons dans un contexte de fragilisation persistante de ses finances. L'an dernier, 400 donateurs avaient permis de collecter 40 000 euros, une somme insuffisante pour compenser la baisse des subventions publiques. En 4 ans, l'établissement a ainsi perdu plus de 200 000 euros de financement. La situation est similaire pour le Théâtre de la Coupe d'Or à Rochefort, qui partage la même direction. Cette scène conventionnée enregistre une diminution de 12% de ses aides publiques en 5 ans, soit une perte d'environ 100 000 euros. À Rochefort, la municipalité dirigée par Hervé Blanchet annonce un durcissement des règles concernant les chiens non tenus en laisse après plusieurs incidents survenus ces derniers mois. Parmi eux, l'agression subie par une habitante mordue à la main en avril alors qu'elle tentait de protéger son animal attaqué par un chien errant en bord de Charente. Transportée en urgence, elle garde un souvenir d'une rencontre violente. Quelques jours plus tard, un autre drame s'est produit rue Jean Jaurès. Un Yorkshire couché devant le salon de coiffure de son propriétaire a été mortellement attaqué par un autre chien. Face à la multiplication de ces faits, la ville entend renforcer les contrôles et sanctionner davantage les propriétaires ne respectant pas l'obligation.

Implantée à Périgny, la start-up Calypso Sensor amorce son développement dans le secteur des capteurs liés à l'industrie des biomédicaments. Créée en 2025, l'entreprise est issue d'un programme de recherche associant acteurs publics et privés. Installée dans les locaux de sa maison mère GPC, la jeune pousse dispose encore d'une chaîne d'assemblage peu exploitée, mais anticipe déjà une montée en puissance rapide. À long terme, Calypso Sensor ambitionne la construction d'une usine à Sainte-Soule qui pourrait employer jusqu'à 50 salariés.

Depuis le 27 avril, une jeune chienne Bouvier-Bernois a fait son entrée au collège Pierre Mendès France à Mireuil dans le cadre d'un projet de médiation animale destiné à améliorer le bien-être des élèves et le climat scolaire. Âgée de 3 mois, Bonnie appartient à l'infirmière de l'établissement et évolue quotidiennement au sein de l'établissement. Rapidement adoptée par les collégiens, elle suscite un vif engouement. À chaque interclasse, de nombreux élèves cherchent à l'approcher, attirés par sa présence apaisante. Dans cet établissement classé en réseau d'éducation prioritaire renforcée, l'initiative vise à offrir un espace de réconfort et d'écoute en s'appuyant sur les bienfaits reconnus de la médiation animale. Ce matin encore un temps couvert sur La Rochelle avec de faibles averses de prévues et des rafales de vent pouvant atteindre les 60 km/h cet après-midi. On a toujours ces faibles averses dans la soirée et cette nuit jusqu'à demain matin. Demain après-midi, ça sera très nuageux selon Météo France, mais pas d'averses de prévues. En revanche, toujours beaucoup de vent avec des rafales allant jusqu'à 70 km/h demain après-midi. Merci d'écouter Radio Collège, il est 10h06 et à suivre. Dans la prochaine demi-heure, on aura aux alentours de 10h10 une info bonne humeur. À 10h15, notre invité du jour, on va parler de ce week-end Buzet au 18e siècle. Et ensuite, à 10h30, ça sera bien évidemment votre agenda de la demi-heure. Comment ne pas le manquer? C'est des idées de sortie à faire sur La Rochelle et aux alentours, au cas où vous manqueriez un petit peu d'inspiration. Pour le moment, Edith Piaf avec son titre Milord sur Radio Collège.

Milord, d'Edith Piaf sur Radio Collège. Et 10h11, c'est le moment d'une info bonne humeur. Et dans une bibliothèque de Strasbourg, un employé pas comme les autres attire tous les regards et surtout les enfants. Il s'appelle Oslo, c'est un chien et sa mission est simple, écouter les jeunes lecteurs. Chaque semaine, des enfants viennent lire à voix haute devant lui. Pas de jugement, pas de correction, juste une présence calme et bienveillante, et ça change tout. Pour beaucoup d'enfants, lire à voix haute peut être source de stress, surtout lorsqu'ils ont des difficultés. Avec Oslo, la pression disparaît. Résultat, ils prennent confiance, osent davantage et progressent sans même s'en rendre compte. Le concept, inspiré de programmes venus d'Amérique du Nord, repose sur une idée simple, les animaux apaise, rassure et encourage. Et plusieurs bibliothèques en France commencent d'ailleurs à adopter ce modèle. Et depuis la mise en place de ces séances, les bibliothécaires constatent une nette évolution. Les enfants viennent plus volontiers, restent plus longtemps et surtout retrouvent le plaisir de lire. Comme quoi, parfois, eh bien, il suffit d'une paire d'oreilles attentives et d'une queue qui remue pour redonner le goût du livre.

0: Mickey Cowboy, c'était Mickey sur Radio Collège. Ce week-end, pour un moment hors du temps, à quelques minutes de La Rochelle à la Jarne, ne manquez surtout pas la 13e édition de Buzet au 18e siècle. Il y aura plein de choses à voir durant le week-end, autant le samedi que le dimanche. Il y aura un marché artisanal avec plus de 75 exposants où vous pourrez découvrir des métiers, des activités d'antan. Et il y aura pas mal d'animations historiques là aussi à ne pas manquer. Tout ça, c'est organisé par l'association Trac en Seine et cette manifestation, elle réunit quand même chaque année plus de 1000 visiteurs et ça se déroulera donc ce week-end, samedi 6 juin et dimanche 7 juin à la Jarne. Et pour en parler ce matin, j'ai le grand plaisir d'accueillir Philippe qui est co-organisateur de l'événement. Bonjour Philippe.
1: Bonjour, alors je ferai juste une petite rectification, c'est d'entre 2 et 3 000 visiteurs, voilà. 1000 le samedi et 2000 le dimanche.
0: Ah, donc j'avais vu seulement pour le samedi moi, donc voilà. Oui, effectivement, on double carrément pour l'événement, entre 2 et 3 000 visiteurs chaque année. Alors vous, Philippe, vous êtes là depuis le début de ce festival, de cet événement, hein, 2013, ça a démarré, donc vous avez vécu toutes les éditions. Alors bien sûr, chaque année c'est différent, mais qu'est-ce qui fait l'ADN de cet événement ?
1: L'ADN, c'est qu'effectivement, on veut mettre en valeur ce château que beaucoup de gens ne connaissent pas. Et quand j'en parle autour de moi, les gens me disent bah « Non, on ne connaît pas, on n'y est pas allé ». Et donc, le but, c'était de faire connaître ce château, puisque c'est un cadre magnifique dans le parc du château. Et on a 75 artisans qui sont passionnés de leur métier, qui viennent exposer leur fabrication, parce qu'il n'y a pas de revendeur.
0: Et justement, qu'est-ce qu'il a d'exceptionnel, ce château de Buzet, qui est, c'est vrai, assez inconnu par les Rochelais et les alentours?
1: C'est un château du XVIIIe siècle où notre ami Parmentier est passé par là, donc l'inventeur de la pomme de terre. Et donc, il est propriétaire de la famille de Montbron depuis 8 ou 9 générations.
0: Voilà, et ce château, donc, il est ouvert au public très peu de fois. Hein.
1: Alors, voilà. Il est ouvert au public au printemps et en été, et il sera également visitable pendant ce week-end, à même des prix préférentiels par rapport au reste de l'année.
0: Et voilà, c'est ça, tout à fait. Et donc, il y a un beau programme qui nous attend ce week-end avec ce marché artisanal, des animations historiques. Alors, on va d'abord parler de ce marché artisanal, donc effectivement, 75 exposants. On y découvre donc pas mal de métiers, d'activités, Philippe ?
1: Alors de toute façon, ce ne sont que des métiers qui existaient au 18e.
0: Voilà.
1: Pas forcément sous cette forme, mais qui existaient au 18e.
0: C'est une immersion, hein. Voilà, c'est ça. Ce week-end, on est vraiment en immersion, retour au 18e siècle.
1: En plus, il y aura plusieurs dizaines de personnes en costume.
0: Et c'est ça, bien sûr. On peut venir nous-mêmes déguiser si ça nous tente.
1: Costumés.
0: Oui, costumés. Non, mais vous avez raison, c'est important, costumés. Et donc, qu'est-ce qu'on pourra avoir comme métier, par exemple, ou comme activité, Philippe ?
1: Alors, comme métier, on a des métiers de bouche. Et cette année, je vais parler des nouveautés, ceux qui viennent pour la première fois. Du beurre de cacahuète, du bordeaux, de la confiture, des caramels, des madeleines, de la crème de marron, du saucisson, du safran, des tisanes, du thé, et puis un nouveau food truck de plat chaud. Donc voilà, dans les métiers de bouche, puisque cette année, on a plus sur l'ensemble des artisans, plus d'une trentaine de nouveaux artisans, puisque malheureusement, certains, tous les ans, arrêtent leur activité.
0: Donc on a des métiers de bouche, on va pouvoir déguster, donc ça c'est bien agréable. On a aussi tout ce qui est métier d'art, et là on en a pas mal. Hein. Métier d'art, on a la doreuse, le forgeron, l'illustratrice, les lampes, la maroquinerie, enfin il y aura de quoi faire, hein, Philippe.
1: Oui, là il y a pas loin d'une cinquantaine de métiers d'art.
0: Et donc on pourra aussi, si on se balade, voilà, qu'on apprécie quelques... Est-ce qu'il y aura des choses en vente aussi, qu'on pourra repartir avec un petit souvenir, Philippe, de ce week-end ?
1: Bien sûr, tous ces artisans vendent, la plupart d'entre eux vendent. On a également des associations qui ne vendent pas forcément, mais qui veulent se faire connaître, comme le Cercle généalogique de l'ONIS, Pays Rochelais-Québec... Les légendes d'autrefois, l'histoire et géographie des pays d'Onis. Donc, on a des associations qui sont là aussi pour se faire connaître.
0: Donc voilà, on pourra déambuler pour découvrir, partager un moment avec ces artisans qui vont bien sûr expliquer leur métier, leur activité. Et puis, si ça nous plaît, on peut aussi chiner un petit peu, repartir avec un petit souvenir de ce week-end-là. Donc ça concerne le marché artisanal, hein, un gros marché artisanal avec 75 artisans. Et on aura bien sûr tout au long du week-end des animations historiques, ça, qui sont des spectacles. Alors, on a des spectacles en costume, on a aussi des spectacles équestres, Philippe. Ça change tous les ans, ça, le programme. Hein.
1: Voilà, ça change tous les ans. Cette année, ce sera un carrousel avec des poneys, avec des enfants en costume. C'est la première année.
0: Magnifique.
1: On aura également de l'escrime artistique avec un nouveau programme autour de Lafayette. Et puis, la société des pages oubliées fera une animation théâtrale sur le thème, sur un autre thème. Donc, c'est encore une surprise.
0: Ah oui, donc encore une surprise. Le programme détaillé, on peut le retrouver sur le site internet hein, directement, sur châteaudebuzet.fr, hein, Philippe.
1: Oui, bien sûr. Et puis, dans le dépliant qu'on distribue, puisqu'on en a distribué 7500, vous avez le programme, puisqu'il y aura des animations tout le long du week-end. Et en plus, une nouveauté, il y aura des jeux en bois pour les enfants cette année.
0: Donc c'est un rendez-vous vraiment intergénérationnel et familial, c'est ce que vous constatez, Philippe, chaque année?
1: Ah oui, on a beaucoup d'enfants d'ailleurs. Volontairement, prix, on a un prix d'entrée symbolique de 2 euros à partir de 18 ans.
0: Voilà. Et oui, donc vraiment pas grand-chose pour passer un super week-end, autant samedi que dimanche. Des animations, il y en a énormément hein, sur le programme, on le voit. Donc on peut venir même les deux jours pour une immersion complète au 18e siècle. Alors, dans le château de Buzet, on va pouvoir le visiter aussi, ce château. Cet événement, il est quand même assez capital. Hein. Voilà, c'est deux jours entiers et c'est organisé donc par cette association Trac en scène. Philippe, qu'est-ce que cette association?
1: C'est une association théâtrale qui existe depuis 2008 et qui d'ailleurs fait des spectacles tous les ans. Enfin, on a joué il n'y a pas très longtemps et on prépare déjà la pièce de l'année prochaine.
0: Ah, donc c'est pas mal actif, ça bouge et chaque année c'est quand même un des rendez-vous incontournables, j'imagine, ce château de Buzet au XVIIIe siècle.
1: Tout à fait. Alors je voudrais également donner une précision, c'est que de préférence on conseille aux gens de venir le samedi pour deux raisons, parce qu'il y a deux fois plus de personnes le dimanche que le samedi et d'autant plus que c'est le premier samedi du mois, et les bus sont gratuits. Alors comme nous sommes cette année en plus éco-événement, évitez de venir en voiture si vous pouvez, venez en bus, c'est gratuit. Et en plus, on aura même des racks à vélo.
0: Oh bah alors là, il n'y a pas d'excuse pour ne pas venir, hein, Philippe. Les bus gratuits, effectivement, le premier samedi du mois, en prenant Yellow. Donc, vous pouvez venir gratuitement en bus. Et puis voilà, à vélo, il y a des racks à vélo, il y a tout ce qu'il faut. Et puis, bien sûr, on peut déguster sur place. Il y aura pas mal d'artisans de métiers de bouche. Donc, on peut venir. Quels sont les horaires, Philippe, d'ouverture? Donc, c'est de 14h à 18h pour le samedi. Hein.
1: Alors, 14h, 19h le samedi.
0: 19h.
1: Et 10h, 18h le dimanche, avec bien entendu de la restauration, enfin ce qu'on appelle de la petite restauration.
0: Voilà, donc on peut venir dès le matin et profiter toute la journée.
1: Bien sûr, il y a un parc magnifique dans lequel on peut se promener, il n'y a aucun problème.
0: Et voilà, parking gratuit, bus gratuit aussi le premier samedi du mois, donc on préconise le samedi, puis si vous voulez venir le dimanche aussi, il n'y a pas de problème, bien évidemment. Buzet au XVIIIe siècle, c'est organisé par l'association Trac en scène. Et Philippe, vous étiez avec nous pour en parler ce matin. 13e édition à ne pas manquer. Un dernier mot, Philippe, à ajouter?
1: Eh bien, venez, l'endroit est zen. Il n'y a pas d'annonce de micro pendant tout le week-end, donc c'est vraiment zen.
0: On est vraiment sur de la détente.
1: Tout à fait.
0: Et vraiment un beau cadre pour ce festival. Merci beaucoup, Philippe.
1: Merci.

0: Hocus Pocus sur Radio Collège, il est 10h30, l'heure de votre agenda.
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0: Et ce week-end, ce dimanche plus particulièrement, à la Comédie de La Rochelle, il y a une pièce à ne pas manquer, une pièce de théâtre qui s'appelle « Rien que nous ». Ça sera la première représentation ce dimanche et vous pourrez aussi aller voir cette pièce dimanche 14 juin et le dimanche suivant, dimanche 21 juin. Alors, c'est l'histoire d'Andrea qui annonce qu'elle quitte la coloc et là, tout vacille. Dans cette grande maison vivent 7 femmes. On y danse dans la cuisine, on y pleure dans les chambres, on y fait des blagues débiles à minuit et des grandes déclarations à 3h du matin. Mais le départ d'Andrea, la daronne de la coloc, fait exploser l'équilibre fragile de cette famille choisie. Entre scène intime, élan collectif, musique et éclat de rire, les masques tombent. Les non-dits remontent, les langues se délient. Une pièce chorale, drôle et sensible sur l'amitié, l'amour, les tempêtes qu'on traverse et tout ce qui nous tient debout. Cette femme, une coloc, est l'histoire de celle qu'on choisit pour famille. Rien que nous, une pièce de théâtre à ne pas manquer, ce sera la Comédie de La Rochelle. Ce dimanche, 7 juin, et également le 14 et 21 juin, si vous ne pouvez pas y aller ce week-end. Et puis, on en a parlé avec notre invité du jour, il y a quelques minutes, Buzet au 18e siècle. Ça sera ce samedi et ce dimanche à la Jarne pour la 13e édition. Avec un marché artisanal, plus de 75 exposants artisans qui vous y attendent et pas mal d'animations historiques à ne pas manquer. C'est organisé par l'association Trac en Seine et chaque année cette manifestation elle réunit plus de 3000 visiteurs. Ça se déroulera donc à la Jarne ce week-end, c'est à ne pas manquer et le tarif de 2 € pour entrée adulte à partir de 18 ans. Donc n'hésitez pas, il y aura aussi des food trucks pour manger et boire sur place. Et enfin, direction le Crossroad, ce vendredi pour la soirée anniversaire, soirée dance floor pour les 8 ans du Crossroad. Parking gratuit là-bas, entrée gratuite, il y aura le bar ouvert et du snacking de disponible. 20h30 pour la pré-soirée et 21h30 pour le mix dance floor. Il est 10h33 sur Radio Collège. Merci d'être avec nous ce matin. On a encore une petite demi-heure à passer ensemble avec à suivre la chronique culture aux alentours de 10h45 et en attendant de la bonne musique à commencer avec Téléphone, c'est New York avec toi.

A Bad Romance, c'était Lady Gaga sur Radio Collège. Il est 10h41 et la chronique culture, elle commence maintenant puisque je vais vous recommander différents films à aller voir au cinéma. Le premier, c'est La Bataille de Gaulle, L'Âge de Fer. C'est sorti aujourd'hui au cinéma, ça vient juste de sortir, ça dure 2h40, c'est un film assez long. Alors, je vous raconte l'histoire de ce thriller, c'est un thriller historique, donc qui sort aujourd'hui en salle en France. C'est réalisé par Anthony Baudry et c'est avec Simon Abkarian, Simon Russell-Bills et Florian Le Sieur. Juin 1940, la France s'effondre et signe l'armistice. Au milieu du chaos, un homme refuse de céder. Seul contre tous, ce général inconnu s'échappe vers Londres pour sauver ce qu'il reste d'un rêve, la liberté. Sans armée, sans appui, sans espoir, mais avec une folle conviction, la France, sa France, n'a pas déposé les armes. Il tente un ultime pari, convaincre le monde que la bataille de France n'est ni terminée ni perdue. La réalité est têtue et lui donne tort. Mais peu à peu se lèvent autour de lui en Angleterre, en France et en Afrique des résistants de l'ombre, des lycéens révoltés, des soldats déterminés. Leur foi, leur audace, leur rage de liberté défient l'histoire avec un grand H qui semblait pourtant écrite d'avance. La bataille de Gaulle, L'Âge de Fer, ça sort aujourd'hui au cinéma. Un film poignant qui vous prend, je pense, aux tripes. Il est à aller voir, donc par exemple, au CGR des Minimes. Aujourd'hui, pas mal de séances. 8 séances, de 11h jusqu'à 21h10. Et ça dure 2h40. Donc voilà, prévoir environ 3h pour ce film-là. Dans quelques instants, je vous recommande d'autres films à aller voir juste après Bad Bunny sur Radio Collège.

0: Bad Bunny avec Bailey Invo Valdez Belle sur Radio Collège. Il est 10h49. Je vous donne donc une autre idée de film à aller voir, beaucoup plus légère. Hein. Cette fois, c'est une comédie de Diane Clavier avec Camille Chamouk, Alban Lenoir et Olivia Côte. Et ça s'appelle Anna et les enfants. Anna, elle est atteinte d'une phobie rare, la phobie des enfants. Ce n'est pas qu'elle ne les aime pas, c'est juste qu'elle en a peur. Et quand elle retombe amoureuse de l'ex de sa vie, tout va pour le mieux. Jusqu'au jour où elle découvre qu'il a deux enfants, mais surtout qu'elle va devoir rester seule avec eux. Une comédie à aller voir au cinéma en ce moment. On écoute un extrait de la bande-annonce.
1: Madame Blanchet, avec vous, il y a toujours un problème. Soit vous démissionnez, soit vous vous faites renvoyer.
2: Je suis phobique des enfants.
1: Phobique, la phobie, la peur. Il y a des enfants partout.
2: Oui, je sais. T'as un enfant ?
3: J'en ai deux.
2: Un et puis un autre ? Deux ans.
1: Je suis pas obligée de les rencontrer tout de suite. Hein. Et d'ailleurs, eux non plus, ils sont pas obligés.

0: connais quelqu'un?
1: Non.
0: C'est ta semaine. Est-ce que juste le temps que la voisine arrive, tu pourrais les garder?
2: Qui ça?
0: Mais les enfants.
2: C'est un cauchemar, Betty.
3: C'est l'occasion rêvée de soigner le mal par le mal. T'as tout essayé, sauf te confronter à ta peur.
4: Et attendez!
5: Mais pourquoi t'as peur de nous? On t'a rien fait!
4: J'ai pas peur de vous, vous! J'ai peur de tous les enfants!
0: Je suis bizarre.
5: Ouais, pas faux.
6: T'as demandé à mes enfants de se faire passer pour les tiens, pour garder ton boulot.
0: Mais dis-toi que tu me le dois. Franchement, je m'en sors beaucoup mieux avec les enfants.
5: Frappez!
0: Beaucoup mieux!
7: Anna et les enfants, un film à aller voir au cinéma en ce moment, une comédie d'1h30 de Diane Clavier. Voilà, pour un moment léger entre amis, en famille, en couple, voilà, n'hésitez pas. 3 séances par exemple hein, ce mercredi au Méga CGR des Minimes à La Rochelle, 13h30, 15h30, 20h. Et puis voilà, vous pouvez regarder dans les cinémas près de chez vous pour aller voir cette comédie, passer un bon moment. Il est 10h52 sur Radio Collège, on écoute Fireworks, c'est Katy Perry.

0: Meridian, c'était Dave et Tiakola sur Radio Collège. Les amis, la vague matinale est terminée. Je vous souhaite un bon mercredi après-midi. Je vous dis à demain dès 9h et bonne journée.
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0: Je suis heureux de vous accueillir dans mon émission La France en chanson et de vous retrouver pour ce concert du chanteur Serge Lama, auteur, compositeur, musicien français. Je vous parlerai de sa vie, mais aussi de ses passions, de ses engagements, et surtout nous écouterons nombreuses de ses chansons. Place à l'une des premières chansons de Serge Lama.
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0: Serge Chauvier, dit Serge Lama, né le 11 février 1943 à Bordeaux. En 1950, son père, chanteur d'opérette, face au succès rencontré, décide de tenter sa chance en Paris. En mal de succès, la carrière de son père a du mal à démarrer. La famille a peu d'argent, mais Serge est heureux et aime aller chercher son père au théâtre des Capucines et traîner dans les coulisses. Vers 1954, il écrit ses premiers textes et écoute Georges Brassens, Gilbert Bécaud, Édith Piaf, Maurice Chevalier et les opérettes. En face du théâtre des Capucines se trouve un music hall, l'Olympia, où il rêve de chanter un jour. Il quitte le lycée sans aucun diplôme et part de ses chez parents.
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1: De 1960 à 1963, il vit des petits boulots et lors de son service militaire en Algérie, en plein désert, il écrit des chansons. En 1964, Serge Lama est engagé au cabaret L'Écluse, le jour de ses 21 ans. Barbara est à la vedette du spectacle et en octobre, il passe à Bobino, en levée de rideau, de Barbara et Georges Brassens.

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0: souhaite vous le présenter aussi.
1: Très vite, il écrit pour Régine, Juliette Gréco, Francis Lamarque. L'été suivant, il part en tournée en première de Marcel Amont, mais il est victime d'un grave accident de voiture. Serge Lama, polytraumatisé, frôle la mort.

Barbara écrit une petite cantate en hommage à son amie et pianiste Liliane Benelli, et Serge Lama dédie à sa fiancée « Sans toi » en 1966, « D'aventure en aventure » en 1968 et « Toute blanche » en 1974.

En 1967, il enregistre la chanson « Les ballons rouges » qui, au fil du temps, deviennent l'un des classiques de son répertoire. Après 14 opérations en 2 ans et une longue rééducation, il reprend son métier à l'Olympia en première partie de Nana Mouskouri. 1968 est l'année de sa renaissance artistique. Il part en tournée avec Enrico Macias et se produit sur la scène de Bobino en première partie de Georges Chelon.

En 1971, Serge Lama obtient un deuxième succès avec la chanson Superman et interprète Un jardin sur la terre lors du 16e concours Eurovision de la chanson.

En 1973, paraît le 33 tours « Je suis malade » qui marque un tournant dans sa carrière et lui vaut son premier disque d'or. Outre « Je suis malade » composé par Alice Donna, le disque comprend les succès « Les glycines »,« La chanteuse à 20 ans »,« L'enfant d'un autre » et « Les petites femmes de Pigalle ».

En 1975, Serge Lama inaugure la salle du Palais des Congrès. À cette époque, il donne plus de 250 concerts par an. En 1979, il enregistre l'album Lama chante Brel, dont les bénéfices sont reversés au profit de la recherche contre le cancer.

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En 1981, il retrouve une nouvelle fois sa salle parisienne favorite, le Palais des Congrès, où 330 000 spectateurs sont venus l'applaudir durant les 70 représentations qu'il y donne. Cette même année, Serge Lama enregistre également un album avec son père, Lama Père et Fils, suivi d'une tournée ensemble.

Tu veux que je te chante une belle chanson, mais je ne connais pas la musique. Je peux, si tu le veux, prendre quelques leçons et suivre les concerts symphoniques.

C'est tout. Il se lance dans l'écriture d'une comédie musicale consacrée à l'empereur Napoléon Bonaparte, proposée sur un double album, J'assume tout Napoléon en 1982 et Marie la Polonaise en 1984, et part en tournée en France et au Québec avec son spectacle. Le 11 février 1989, Serge Lama fête ses 25 ans de carrière dans un spectacle Champs-Élysées de Michel Drucker sur Antenne 2.

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En marge de la chanson, il s'essaie au théâtre comme comédien. En 1995, Serge Lama repart en tournée et il est le parrain du Téléthon. Et un sixième album, live, L'Ami, sort en octobre. En 1999, il participe pour la première fois au concert des Enfoirés et aussi en 2000, 2002, puis 2011. Un album différent, Feuille à feuille, paraît en novembre 2001.

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En 2003, pour ses 60 ans et ses 40 ans de carrière, il se produit pour un concert à Bercy, Un jour, une vie, avec Isabelle Boulay, Alice Donna, Marie-Paul Bell, Lenaka, comme invité sur scène. Serge Lama enregistre l'album Pluriel en duo avec Lara Fabian, Linda Lemay, Angoon, Marie-Paul Bell, Annie Girardot et en duo virtuel avec Dalida.

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2: En 2007, il publie un recueil de textes érotiques intitulé « Sentiments, sexe, solitude ». En décembre 2012, sort un double album anniversaire, « La balade du poète », reprenant d'anciennes chansons ainsi que trois titres inédits écrits à l'adolescence. En 2013, il fête ses 70 ans et 50 ans de carrière lors de la tournée « 50 ans d'encre et de projecteur » en France, en Suisse, en Belgique et au Québec. En 2014, paraît l'intégrale de ses chansons dans le livre Serge Lama, un homme de parole. En octobre 2022, Serge Lama annonce la fin de sa carrière avec un ultime album nommé Aimer.

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2: Dans notre émission, ou du moins dans votre émission,
5: on n'a pas fini de vous surprendre avec Christian Mémon.
6: Encore toi ?
7: J'espère que ça va pas durer longtemps, je vais être en retard, moi.
2: Et c'est parti pour une heure en votre compagnie. Bonjour sur Radio Collège. Et pour tous ceux qui sont nés aujourd'hui.
8: Bonne année.

Notre extrait de film, Le Trou Normand, en hommage à Brigitte Bardot et Bourvile. Hippolyte Lemoine, Bourvile, est un béné d'une trentaine d'années, naïf, à l'esprit enfantin, vivant dans un village de Normandie. Lorsque son oncle Célestin meurt, il lègue par testament à Hippolyte sa fortune et son auberge, le Trou Normand. Mais il y a une condition, eh oui, c'est qu'il faut qu'il passe son certificat d'études dans l'année en cours. Ça fait rire tout le monde, eh oui. Et pour atteindre son but, il devra déjouer les manigances de sa tante Augustine, Jeanne Marquin, qui croyait hériter à sa place et cherche à le faire échouer de son certificat d'études en se servant de sa fille Javotte, Brigitte Bardot. Alors bien sûr, il est soutenu par de nombreux habitants du village, dont le maire, Noël Roquefer, l'instituteur, Georges Baconnet, et surtout la fille de ce dernier, qui elle aussi est institutrice, Madeleine Nadine Basile, sous le charme de laquelle plus tard il

0: Dommage que vous n'ayez pas été là pour entendre un petit gros avec un lorgnon qui me demande comme ça, le moine Hippolyte, dites-moi le nom de la femme de Louis XVI. Alors moi, je réponds comme ça, hein, sans rire, hein, Marie-Antoinette, et hop. Même qu'on l'appelait l'Autrichienne que je lui apprends. Tout ça pour qu'ils comprennent bien de qui je causais.
1: Marie-Antoinette, c'était pas la femme de Louis XVI?
0: Oh, tant alors. Vous n'êtes pas calé. Vous auriez eu zéro aussi alors. Merci. Louis XVI, époux de Catherine de Médicis. Marie-Antoinette, la pauvre, il y avait longtemps qu'elle avait été pendue par Saint-Barthélemy.
1: Ah, oh, c'est si loin.
0: Mais le plus marrant, c'est quand il m'a demandé les principales villes de l'Amérique du Nord. Alors là, j'ai hésité, mais tout à coup, j'ai pensé à Javotte. Hein. Je me suis dit pour elle, il faut que j'ai l'air idiot. C'était pas commode. Mais très vite, hein, n'importe comment, j'ai répondu Boston, Chicago, New York.
1: New York, c'est l'Amérique du Nord.
0: Du Nord? Et quand on dit une vague de chaleur s'est abattue sur New York, c'est le Nord, ça, hein?
1: Ah!
2: C'est tout de même curieux qu'Hippolyte reste aussi longtemps avec sa tante.
3: Fichet, vous avez bien un collègue parmi les examinateurs.
4: Sûrement, oui.
3: Tâchez de savoir si notre loustique est reçu. Mmh. Inutile de faire rester les journalistes et la radio si l'air calé.
4: Oui, j'y vais.
0: Elle m'avait dit que... qu'on se marierait si je te donnais cette preuve d'amour.
5: Et tu l'as cru?
0: Ah oui? Pourquoi? C'est pas vrai? Tu m'aimes pas?
5: Ah, parce qu'en plus, elle t'a dit que je t'aimais.
0: Oui. Même que tu m'adorais.
5: Et toi, tu as marché. Cruelle destinée, par mon époux lui-même, à 13e année, j'ai revu l'ennemi que j'avais éloigné. Ma blessure trop vive aussitôt t'a saigné. Ce n'est plus une ardeur dans mes veines cachées. C'est Vénus tout entière à sa proie attachée. J'ai conscience pour mon
6: merci,
5: crime.
6: Merci. C'est très bien. C'est pas mal du tout. Pas mal du tout.
5: Et j'ai appris plus loin.
6: Non, ça me suffit, ça me suffit, ça me suffit.
0: Vous êtes très doué, vous savez. Très doué.
7: Allons les enfants, silence! On va chanter une chanson en chœur. Alors, vous y êtes? Écoutez.

0: Christine Lebaille nous interprétait les livres d'école. Les enfants d'aujourd'hui sont-ils intelligents? Sont-ils des cancres? Ben pas plus que ceux des années 1960. Écoutez les élèves d'une classe répondant aux questions de leur maître. Nous sommes le 16 mai 1965.
1: Catherine, qu'est-ce qu'un palmipède?
2: C'est un homme qui vit dans les palmiers.
1: Oui. Jérôme, où fut signé le traité de Versailles?
3: En bas de la feuille.
1: Très bien. Brigitte, une question très difficile. Pourquoi coupe-t-on la tête des sardines avant de les mettre dans une boîte?
4: Pour ne pas qu'elles boivent l'huile.
1: Très bien. Pascal, qu'est-ce qu'un capitaliste?
5: Un habitant de la capitale.
1: Oui. Les femelles? La femelle du saumon et...
5: La saumure.
1: La saumure, très bien. Du sanglier?
5: La layette.
1: Oui. Du perroquet?
5: La perruque.
1: Du coq?
5: La coquette.
1: Et du bouc?
5: La barbe.
1: Très bien, très bien. Cathy, qu'est-ce que c'est qu'une grève générale?
6: C'est quand les généraux sont en grève.
1: Oui. Mais j'allais oublier Vincent. Vincent, dis-moi, le défaut de celui qui est avare, c'est l'avare?
7: La varicelle.
1: Très bien. Et l'impératif du verbe se taire?
7: Chute.
1: Bravo.

0: France Gall, Sacré Charlemagne. Nous écoutons Champy qui nous raconte son école. D'ailleurs, c'est la seule chose qui compte quand on est enfant. Et oui, on commence à rentrer dans la vie en apprenant très bien à l'école pour devenir un grand homme ou une grande fille. On écoute donc Champy.
1: Il n'y a qu'une chose qui compte, l'école. L'école, t'iras à l'école, l'école, l'école, l'école, faut que t'ailles à l'école. Comprenez, on est à peine sevré quand on vous met ça dans le tuyau de l'oreille. L'école, l'école, l'école, t'iras à l'école, t'iras à l'école. Oh. Moi j'étais à l'école comme tout le monde, bon d'accord, j'ai eu mon certificat d'études, pas à mon nom, bon, mais enfin, je l'ai. Et je suis arrivé déjà avec un handicap certain. Pendant que mes petits camarades, enfin ceux de mon âge, étaient déjà à l'école, moi j'étais malade. J'ai fait toutes les maladies enfantines. J'ai eu la scarlatine grecque. Scarlatine. Latine ou grecque, vous savez, c'est déjà ancien. J'ai eu la rouge-gorge. J'ai eu la cloquiche. J'ai eu tout. Oui, j'ai eu la vérole. J'ai eu. Non, la variole, la variole. Non, la variole. C'est la variole que j'ai eue. Non, je confondais avec ce que j'ai maintenant. Non, non, c'est la variole. C'est la variole que j'ai eue. Eh bien, voyez-vous, à l'école maternelle, c'est là où j'ai eu ma première maîtresse. Ma première maîtresse d'école, d'école. Ah non, les autres, j'en avais eu avant. Eh bien, j'étais le meilleur élève. À la grande classe, même l'instituteur pouvait me demander n'importe quoi. Je lui répondais, c'était inouï. Vous ne pouvez pas vous imaginer. Et j'ai appris, vous savez, entre autres choses, il fallait qu'on sache, vous savez, l'histoire de ce roi-là qui a eu le... Ah, si, rappelez-vous. Mais si, je m'en souviens encore, moi. Ce roi, mais si, ce roi-là qui disait... qu'il fallait... Parce que... si, vous allez vous rappeler, vous allez vous rappeler, quand la reine-mère, elle... Parce que le ministre... Ah, comment il s'appelle, ce roi Messie? Ah, vous connaissez que lui. Même qu'il a, hein, quand il était sur le trône... si, on y apportait plein de papiers. Et elle, ah, ben, hey, un roi, faut qu'il signe. Alors il signait, et puis alors on était alliés. On était alliés avec les autres là qui avaient eu le. Oh! Messie à cheval là! Ah là là! Enfin bon, ce roi là que je veux vous dire, il est mort. Il est mort. Si, si, si, ça s'est su. Si, si, si, ça s'est su. Et alors, c'est son fils. Son fils avait été appelé à régner. Enfin, moi, j'aurais appelé autrement, mais enfin, il l'avait appelé comme ça. Alors, il disait, vous allez vous rappeler, vous allez bien vous souvenir, là, le roi, il disait à son ministre, il disait, vous savez, enfin, il disait tout ça, n'est-ce pas, bon. Alors, le ministre disait, oh, vous savez, lui, oui, il connaissait son rôle, va. Alors, le roi, lui, il répond, il n'était pas embarrassé, va. Et puis, il dit, alors, oui, c'est ça. Alors, le ministre, il dit... Ah... non. Non, non, non, non, il a dit... Ah... Alors, la reine arrive, a dit en caustique... non, non, non, non, sire. Sire. Alors, le roi a dit... Oh, madame... Oh, la reine a dit merde. Alors, mais ils avaient les moyens. Mais si, rappelez-vous, ce roi-là. Oh, mais vous connaissez que lui, ce roi-là. Enfin, vous tâcherez de vous rappeler pourquoi que je m'en souviens pas. Mais enfin, ça, c'est des choses qu'on a appris à l'école et tout ce qu'on peut apprendre. Il n'y a personne qui peut. Je ne sais pas, moi, vous savez, on dit, oh, les Français sont ceci, les Français sont cela. Mais les Français, c'est réellement une belle nation, vous savez.
0: C'est vrai que la France est belle, c'est une très belle nation. Richard Anthony nous interprète « À toi de choisir ». Et oui, c'est la question que nous nous posons quand on est jeune. Qu'allons-nous faire plus tard? Qu'allez-vous faire plus tard? Tout d'abord, bien travailler à l'école et surtout, ne pas tricher. Richard Anthony, à toi de choisir.

0: Vous savez tous que le métier d'enseignant est difficile et stressant, notamment parce que celui-ci doit faire face de plus en plus aux critiques et des comportements excessifs de certains parents d'élèves. Un Français, probablement lui-même professeur, dénonce l'attitude de ses parents de manière humoristique à travers le message du répondeur téléphonique d'une école. Écoutons ce que dit ce répondeur. Écoutons.
1: Bonjour, vous êtes bien sur le répondeur de l'école de votre enfant. Dans le but de mieux répondre à vos besoins et de vous permettre de parler à la bonne personne, nous vous prions d'écouter le menu suivant avant de faire votre sélection. Pour mentir au sujet de l'absence de votre enfant, faites le 1. Pour excuser le fait que votre enfant n'a pas fait son devoir, faites le 2. Pour vous plaindre de ce que nous faisons, faites le 3. Pour demander la démission d'un professeur, faites le 4. Pour demander pourquoi vous n'avez pas reçu les documents qui étaient déjà inclus dans votre lettre de convocation ainsi que les précédents bulletins, faites le 5. Si vous voulez que nous élevions votre enfant à votre place, faites le 6. Pour demander que votre enfant change d'enseignant pour la troisième fois cette année, faites le 7. Pour vous plaindre du transport scolaire, faites le 8. Pour vous plaindre de la cafétéria, faites le 9. Si vous réalisez que vous êtes dans le monde réel, que votre enfant et vous-même devez être responsable de vos actions, vous pouvez raccrocher.

0: L'heure de la sortie, Sheila, et oui, c'est dans pas longtemps, l'heure de la sortie. Je vais vous faire écouter un autre extrait de film. Celui-ci est sérieux. Il fait partie de ce qui se passe dans la société, dans notre beau pays. Son titre, L'Abandonné, film de Vincent Garanque, sorti le 13 mai 2026. Tout le monde connaît le nom de Samuel Paty, mais peu de gens connaissent réellement son histoire. Ce film a été coécrit avec la sœur de la victime. Il retrace les 11 derniers jours du professeur d'histoire-géographie, Samuel Paty, assassiné à la sortie de son collège le 16 octobre 2020. Samuel Paty, assassiné à la sortie de son collège le 16 octobre 2020 par un père djihadiste, parce qu'il avait montré les caricatures de Mahomet lors d'un cours de la liberté d'expression. En France, il y a encore la liberté d'expression. Écoutons donc cet extrait de film.
1: J'ai jamais rêvé d'être un héros. Mais que mes cours éveillent une vocation, ça oui, j'avoue que j'en ai rêvé.
2: Bonjour, monsieur Paty.
3: Aujourd'hui, on va faire une étude de cas. Liberté d'expression, liberté de la presse. Ça vous dit quelque chose?
4: C'est Charlie Hebdo?
3: Exactement.
5: Pas de blague aujourd'hui?
3: Bon, allez, une blague pour Drissou.
1: Il y a un problème.
6: Je viens de revoir la vidéo, les vues arrêtent pas d'augmenter.
7: Elle est mensongère, elle donne clairement le nom du collège de monsieur Paty. Il faut la faire supprimer.
8: Faut pas prendre ça à la légère. Faudrait que vous rédigiez un rapport.
9: Et alerter le service de défense et de sécurité.
10: Ça s'est pas passé comme ça.
11: Bachir, elle a menti.
12: On est complètement derrière vous.
13: Tous les jours, je reçois des coups de fil de menaces à la loge.
14: Vu le contexte, tu nous mets tous en danger.
1: Je peux quand même dire quelque chose, parce que visiblement, ça tourne à mon procès.
15: Je pense que ce serait bon de faire un bloc autour de lui.
16: S'ils ont un couteau, je fais quoi?
17: Bon, il n'y a aucune raison de paniquer.
1: Mais jamais j'aurais imaginé que mon nom entrerait dans les livres d'histoire. J'ai jamais rêvé d'être un héros.

Enrico Macias, l'instituteur. Métier bien difficile depuis une trentaine d'années. Autrefois, quand nous étions punis, et ça m'est arrivé, ça vous est arrivé, eh bien, nous faisions notre punition, des lignes à recopier, ou un texte à recopier. C'était signé par nos parents, et on ne disait rien. Aujourd'hui, quand on punit les enfants, ben, les parents vont voir le maître d'école pour l'engueuler. Comment voulez-vous que le monde de l'intelligence avance ? Métier bien difficile, comme je le disais, pour l'homme instituteur ou la femme institutrice qui nous ouvre les portes de la vie. Et plus tard, eh bien, quand vous rencontrerez votre professeur, votre maître d'école, eh bien, vous pourrez lui chanter une chanson telle que celle que nous allons entendre. Bourvil nous interprète « Bonjour, monsieur le maître d'école ». Bourvil.

Maître d'école, vous pouvez ressembler à votre maîtresse d'école si vous voulez. Elle adore vous parler, vous faire apprendre les choses de la vie. Elle connaît beaucoup de choses. Il faut l'écouter tranquillement, sagement, la regardant dans les yeux. Faire un rêve, parce que souvent de fois, quand on est petit, on veut faire maître ou maîtresse d'école. Eh oui, nous écoutons Jean-Marc Versini et Annie Versini qui nous interprètent « Ma maîtresse d'école ».

0: Posez des questions, les enfants, n'ayez pas peur. Faites comme le fils de Fernand Rino. Et votre papa ou votre maître d'école répondra. Mais là, c'est un sketch, donc c'est plutôt rigolo.
1: Papa ! Je voudrais te demander, les sous-marins atomiques, comment ils peuvent fonctionner dans l'eau ? Parce qu'il paraît que d'un côté, il n'y a pas de moteur diesel, il n'y a pas de moteur électrique. On en parlait justement encore à la récréation. Comment ils peuvent fonctionner dans l'eau, dit papa, les sous-marins atomiques ?
2: Oui. C'est étudié pour.
1: Je comprends bien que c'est étudié pour, seulement. Moi, je n'ai que 9 ans et demi. Et avec les nouvelles méthodes d'instruction scolaire, je ne sais pas grand-chose. Mais je crois savoir, comme le commun des mortels, c'est-à-dire n'importe quelle andouille sur Terre, que si l'atome est la plus petite partie d'un corps simple et la molécule la plus petite partie d'un corps composé, comment se fait-il que l'on puisse désintégrer un atome, non pas dans une pression atmosphérique, ne nous leurrons pas, mais dans une pression hydraulique. Qui dit hydraulique dit H2O, deux parties d'hydrogène, une partie d'oxygène. Ah, Einstein a dit que lorsque nous avons, descendant la théorie de Joliot-Curie, au centimètre...
2: T'en as pas longtemps à me saouler avec tes salades. Hein? Qu'est-ce que je sache, moi, les atomes, les molécules, comment que ça fonctionne? Hein? J'ai déjà du mal à rouler en vélo, moi, là. Qu'est-ce que je sache, moi, les atomes, les molécules, comment que ça fonctionne?
1: J'aurais tant aimé avoir dans mon foyer un réconfort moral. Je n'ai que tribulation. Lorsque Einstein a dit...
2: Fous-moi la paix avec Einstein. Je veux pas d'histoire avec les voisins.
1: Papa Einstein, c'est pas un voisin,
2: fous-moi la paix. Et tout le temps, il parle, ce gosse. J'ai une tête comme ça, moi, le soir, il arrive, moi. Oh, fous-moi la paix, je suis ton père, hein. Bah alors, je suis dans ma maison, t'es mon fils, alors, fous-moi la paix. J'ai le droit de commander ici. Il m'énerve, ce gosse, non. Je suis en train de lire, moi, je sais plus où j'en suis. Ah, oh, c'était si passionnant, on sait que c'était à la fin de la page, hein, oui, c'est vrai. Tintin, dit un Milou, Tarzan, c'est plus...
1: Papa, ce qui se conçoit bien s'énonce clairement. Lorsque l'atome...
2: Fous-moi la goutte. Qu'est-ce que je sache, moi, les atomes, les molécules? Pose-moi des questions qui n'aient pas attrait aux atomes ni aux molécules et je te répondrai.
1: Tu me répondras pas. Je sens que tu ne veux pas me répondre, papa. Pourquoi?
2: Mais tu... D'où il sort, ce gosse? Mais si, je veux te répondre. Mais pas des questions sur les atomes ni les molécules.
1: Tu me le jures, papa?
2: Oui, je te le jure.
1: Bon. J'attends de chercher une chouette question. Elle n'a ni attrait aux atomes ni aux molécules. Papa?
2: Quoi?
1: Pourquoi que les vaches, elles ont des cornes et puis que les chevaux, ils en ont pas?
2: C'est étudié pour.
1: Papa!
2: Quoi?
1: L'autre jour, il pleuvait. Et en voyant cette pluie qui affaîtrisse, qui crée sur le sol des petites rues, qui allait grossir des ruisseaux, qui eux-mêmes allaient amplifier des fleuves, je me suis dit, papa, depuis des milliards d'années, qu'il y a des milliards de mètres cubes d'eau qui descendent des fleuves, et qui vont dans les océans, continuellement. Pourquoi que les océans, ils finissent pas par déborder?
2: Et les éponges, qu'est-ce que t'en fais?
1: Papa!
2: Fous-moi la paix! fils d'imbécile.
3: Oui, papa.
2: Ah, fais attention à ce que tu dis, hein. Parce que mon petit garçon, si tu veux jouer les idiots avec moi, eh bien, nous serons deux. Et c'est toi qui perdras. Alors, une dernière fois, fous-moi la paix. Papa ! Mais écoute, Toto, moi qui suis ta grand-mère, j'avoue franchement que ce soir, tu finis par embêter ton père. À vous, la belle-mère, foutez-moi la paix, hein. C'est mon gosse. Et il a le droit de s'instruire.
0: Si vous avez un bon maître d'école ou une bonne maîtresse d'école, si vous plus tard ce sera un bon professeur, que vous écoutez attentivement ce qu'il dit et que vous retenez, tu deviendras un bon élève. C'est ce que dit Olivier Lesgourgue, que vous connaissez sous le nom de Marc Lesgui. Il est né le 1er août 1962 à Bayonne, c'est un animateur français, producteur de télévision, communicant, vulgarisateur, scientifique, on l'écoutait surtout sur E égale M6. Eh bien, il répond à la question de Jordan Deluxe, qui s'étonne de son intelligence, du moins de ses connaissances. C'est un extrait de l'émission Tout beau, tout neuf, avec Cyril Hanouna. C'est marrant, la réponse aussi.
4: Ah, mais voilà. Vous êtes intelligent depuis la naissance comme ça ?
5: Ah ouais.
6: Le savoir où il va.
4: Non, parce que lui, il croit qu'il va y avoir un miracle à un moment.
7: Mais la question de Jordan est pas bête. Oui. Je sais pourquoi je suis intelligent. Non. Je sais pourquoi j'ai un peu de culture scientifique. Je le dis dans la préface de mon livre, je le dédie à mes professeurs du lycée et du collège de Biarritz. Ouais. Mes professeurs de mathématiques, physique, chimie, biologie, c'est eux qui m'ont fait. J'avais des super professeurs, j'avais un bon niveau et j'essaie tant bien que mal de le garder.
4: Ah, c'était à Biarritz, mais moi j'étais à Cancale, donc ça.
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9: Nouvelle anecdote, on va maintenant faire un saut dans la Révolution française. La Révolution française, c'est-à-dire que là, j'étais inspecteur d'académie à La Rochelle. Nous sommes en 1989. Et à l'époque, je connaissais déjà bien Radio Collège. Bon, aucun rapport avec ce qui va suivre. Et alors, 1989, c'est le bicentenaire de la Révolution française de 1789. Alors, il y avait beaucoup de manifestations qui étaient organisées de semaine en semaine, de mois en mois. C'était tout à fait intéressant. Il y avait une sorte d'imprégnation. Beaucoup de gens à La Rochelle, comme ailleurs d'ailleurs, s'étaient intéressés à ça. Et en tant qu'historien, j'appréciais beaucoup qu'il y ait cette commémoration, surtout d'une manière parfois extrêmement festive, avec des élèves en costume d'époque, reconstitution de scène, c'était très sympathique. Et alors un jour, j'ai reçu un courrier. Un courrier venant d'un établissement. Je peux vous dire qu'il s'agit du collège Camus, le collège de Tadon, pas très loin d'ici. Et alors c'était une lettre qui m'était envoyée par les élèves, dans le cadre du bicentenaire. Et alors voilà cette lettre. La Rochelle, le 10 Ventose, calendrier républicain. Citoyen inspecteur, l'Assemblée permanente du Collège a décidé de mettre à exécution le décret relatif au bicentenaire, la journée du premier germinal de l'an 197. Ce jour-là, obéissant aux ordres du comité, tous les citoyens de l'établissement retraceront la conduite héroïque des principaux acteurs de notre révolution et planteront au nom de la patrie l'arbre de la liberté. Citoyen inspecteur, tu es mandé par l'Assemblée, tutoiement républicain, tu es mandé par l'Assemblée pour venir vérifier l'application du dit décret. Un menu approprié clôturera les festivités et nous permettra d'apprécier la foi patriotique et démocratique du citoyen cuisinier. Après t'être délecté d'une boulangère en bouchée, tu barreras une fois encore la route aux ennemis de la Révolution en dévorant la verdure des chouans. Soutenu dans cet acte de bravoure par les irréductibles sans culotte en purée et la terreur des mers à poisson sauce prairiale. Enfin, le caprice du peuple, représentant le tiers état gourmand, t'offrira la surprise du Trianon. Citoyen inspecteur, salut et fraternité. cette lettre que donc j'ai reproduite dans le livre que je consacre à l'humour à l'école m'a paru absolument sensationnelle. C'est de très bon goût, c'est très bien présenté et ça repose, effectivement, ça recrée tout à fait l'ambiance révolutionnaire. Inutile de vous dire que j'ai répondu dans le même style en disant que j'étais tout à fait d'accord pour participer à cette journée et en particulier au banquet révolutionnaire.

Fanny, le poète disparu. On va terminer l'émission avec une chanson pleine de vérité. Mais il y a aussi à l'école ce que l'on appelle le harcèlement, qui existe depuis tout temps. Alors je vous prépare une émission sur le sujet, surtout les enfants. Si vous êtes harcelé, n'ayez pas peur, parlez-en autour de vous. Allez voir votre professeur, allez voir vos parents, des amis. Il y a toutes les personnes sont là pour vous aider. Je vous disais dans l'émission que l'école elle a changé depuis une trentaine d'années. Elle est devenue dangereuse pour certains. Eh bien, c'est ce que nous chante Gilbert Lafaye, le maître d'école. Chanson pleine de vérité.

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